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2: Y'a pire dans la vie, non. T'es pas parti trop vite, non. C'était juste